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1: Bonjour amis de la radio, c'est l'heure de la toute nouvelle édition de Mix Vibration, votre émission de détente musicale du samedi 9 mai 2026 sur la meilleure radio panafricaine, Channel Africa, la perspective africaine. Toutefois, avant de nous plonger dans l'univers musical africain, suivons d'abord la page d'actualité du week-end que nous présente Joël Kabongo. Bonjour Joël.
2: Bonjour Jolino.
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2: Madame, Messieurs, bonjour, bienvenue à cette nouvelle édition. Le gouvernement sud-africain annonce avoir accusé réception d'une demande du Ghana pour un débat lors du prochain sommet des coordinations de mi-année de l'Union africaine prévu pour le 24 juin au Caire, en Égypte, au sujet de la situation sécuritaire qui se passe en Afrique du Sud. Le président Cyril Ramaphosa a d'ores et déjà condamné toute forme de violence ou d'anarchie, tout en soulignant l'importance de maintenir des relations forte et une solidarité entre l'Afrique du Sud et les autres pays africains. Le gouvernement sud-africain affirme qu'il revise actuellement son cadre de politique d'immigration dans le cadre des efforts déployés pour apaiser les tensions croissantes liées à la migration et aux préoccupations du public. Cette question survient dans un contexte de manifestations récentes dans certaines villes du pays, notamment à Durban et à Johannesburg, où des groupes civiques ont manifesté contre l'immigration illégale. Restons en Afrique du Sud. La Cour constitutionnelle a ouvert vendredi la porte à une éventuelle procédure de destitution du président Cyril Ramaphosa en invalidant un vote de l'Assemblée qui avait coupé court à l'ouverture d'une telle mesure les visant. L'Assemblée nationale, alors sous majorité

0: absolue du parti de Cyril Ramaphosa, ANC, avait rejeté en 2022 un rapport parlementaire ayant conclu que le chef de l'État avait pu commettre des actes contraires à la loi.
1: Il était accusé d'avoir caché à la police et au fisc un vol de centaines de milliers de dollars en liquide dans une propriété. À noter que si celle-ci venait à recommander la destitution, cela ferait l'objet d'un vote de l'Assemblée, dans laquelle l'ANC ne détient désormais plus la majorité absolue. Une décision qui chamboule le parti dirigeant et le gouvernement d'Union nationale, et dont s'est félicité le parti EFF à l'origine de la plainte. La présidence a quant à elle déclaré « respecter la décision ».
0: Rendons-nous au Sénégal. Après l'examen en commission technique de la loi portant modification du code électoral, l'Assemblée nationale est convoquée en séance plénière ce samedi 9 mai. Cette convocation a pour but de procéder à l'étude et au vote du projet de la loi électorale sur demande du président Bassirou Diomaye Faye, qui a exigé une seconde lecture de la loi, relançant ainsi les débats autour d'un texte jugé stratégique à l'approche des prochaines échéances politique au Sénégal. Le texte déjà adopté le 28 avril dernier, une première fois par 128 voix favorables, devra cette fois-ci encore obtenir une majorité qualifiée de 3/5 des députés pour être définitivement validé. Cette exigence témoigne de l'importance institutionnelle de la réforme qui touche directement aux règles d'organisation des scrutins et aux critères d'éligibilité des candidats aux différentes élections. Au cœur des discussions figurent notamment les dispositions relatives à l'éligibilité des candidats, un sujet particulièrement sensible dans le contexte politique sénégalais, marqué ces dernières années par plusieurs controverses judiciaires et politiques autour de la participation de certaines personnalités aux élections. Au Burundi, la commission électorale indépendante a, au cours d'une conférence de presse vendredi, présenté les calendriers électoraux devant conduire au processus électoral dans ce pays. L'instance en charge d'organisation des élections a annoncé la tenue des élections présidentielles pour le 3 mai 2027. Les calendriers prévoient également que les résultats définitifs du scrutin seront publiés le 18 mai et le vainqueur prêtera serment le 18 juin 2027. Par ailleurs, la CEI a précisé que si certains nécessaire, un second tour aura lieu le 1er juin et les résultats définitifs seront connus le 16 juin.
1: Dans une déclaration commune publiée ce samedi 9 mai, les membres de l'opposition ont indiqué que la commission électorale, de par sa composition et sa conduite, n'est pas en mesure d'organiser des élections répondant aux normes requises de transparence et d'équité. L'opposition estime que, à l'absence d'un dialogue politique inclusif, la tenue de ces élections à cette date serait prématurée et inappropriée. Le président Évariste Ndayishimiye dirige ce pays d'Afrique de l'Est, qui compte 15 millions d'habitants, depuis qu'il a pris la relève à la suite du décès du dirigeant de longue date Pierre Nkurunziza. En 2020. Âgé de 57 ans, il a été désigné en avril comme candidat de son parti au pouvoir et est largement considéré comme le favori.
0: Et puis nous allons boucler en Algérie. Plus d'une année après son rappel en avril 2025, l'ambassade de France en Algérie, l'ambassadeur de France en Algérie, Stéphane Romatet, a retrouvé son poste en Alger vendredi. Un retour qui coïncide avec le 8 mai, une date hautement symbolique choisie autour des commémorations des massacres de Sétif, Guelma et Kerata. Paris inscrit ce retour dans une démarche mémorielle engagée depuis plusieurs années par son précédent Emmanuel Macron. Pour rappel, la crise franco-algérienne a éclaté après la décision française de reconnaître explicitement le plan d'autonomie marocaine comme base de règlement du dossier du Sahara. Cette orientation a provoqué une réaction particulièrement agressive d'Alger, allant jusqu'à l'expulsion des fonctionnaires français et au gel de plusieurs canaux de coopération. En soutenant officiellement le plan d'autonomie marocain, Paris s'était aligné sur une dynamique déjà adoptée par plusieurs pays, notamment Washington, Madrid ou encore plusieurs capitales africaines et arabes. Voilà, c'est par cette note que se referme cette édition du week-end. Merci de l'avoir suivi. Je remets le micro à la voix d'or de Channel Africa. Moi, je vous retrouve très prochainement. Au revoir.
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3: Merci Joël pour la page d'actualité du week-end. Nous sommes là pour vous faire du bien. 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Voilà, joli nom Sungu, c'est mon nom, je suis aux commandes pour la présentation. Vous êtes bien sûr en direct de Mix Vibration, il est 17h07 dans ce studio. Nous vous tiendrons en haleine dans cette émission pendant plus de 50 minutes. Voilà, toujours très heureux de vous savoir si nombreux à l'écoute de l'émission de vos prédilections, ce Mix Vibration. Au menu de cette belle émission, nous vous proposerons une riche variété de styles musicaux pour vous faire vibrer dans toutes les belles villes africaines au rythme purement africain. Merci donc de nous suivre depuis vos maisons à travers DST. TV 80D, OpenView, la chaîne 628, sans oublier notre application SABC+, comme on l'a dit. Nous émettons depuis le studio de Channel Africa à Auckland Park, à Johannesburg, en Afrique du Sud. On va vibrer et nous amuser à prendre de nouvelles réalités ensemble. Nous aurons donc la musique, mais nous aurons aussi un invité spécial, un invité de marque qui nous vient de Cape Town. Avec lui, nous allons discuter et parler notamment de sa carrière, mais aussi des grands événements qu'il est en train de préparer pour la ville et surtout pour le pays dans le tout prochain jour. Alors restez connectés, soyez connectés sur Mix Vibration, nous allons passer des très bons moments. N'hésitez pas, vous avez donc la possibilité de nous suivre en direct sur notre site internet, comme on l'a dit, www.channelafrica.co.za. Et comme vous le savez, vous avez aussi la possibilité de participer à cette émission, pourquoi pas, à partir de vos maisons, sur partout où vous êtes, dans votre véhicule, pourquoi pas le faire. Et on va passer des moments ensemble, des moments inoubliables. La bonne musique pour créer la meilleure ambiance du week-end chez vous, nulle part ailleurs, toujours sur Mix Vibration. Merci mesdames et messieurs de rester fidèles à cette émission. Nous vous promettons que nous allons passer des très bons moments ici sur place avec la bonne musique et surtout la bonne musique pour vous. Voilà, nous souhaitons donc beaucoup de bonnes choses à vous qui êtes connectés sur Mix Vibration en ce moment, sur Channel Africa. Ça sera un moment spécial pour vous et surtout pour nous. Alors pour ceux-là qui fêtent aujourd'hui leurs anniversaires et pour ceux qui vont fêter pendant ce mois, nous allons aussi vous souhaiter des très bons moments. Mais avant ça, nous allons passer à une page publicitaire et nous allons revenir dans ces studios pour vous faire du bien, pour vous apporter de la bonne musique. Voilà, c'est la page publicitaire avec Channel Africa. Nous allons continuer juste après.
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3: Voilà, c'était là notre page publicitaire. Nous sommes là pour vous relaxer sous le rythme de la bonne humeur, du rire et de très belles chansons africaines de tout le temps que nous propose la technique. Ainsi, on va démarrer avec une chanson spéciale pour, n'est-ce pas, souhaiter joyeux anniversaire à tous nos amis qui fêtent demain, aujourd'hui et pourquoi pas ceux qui sont en train de fêter pendant la semaine, notamment Berila. Pourquoi pas souhaiter joyeux anniversaire à notre ami Dizzy Nganche. Souhaiter joyeux anniversaire à madame Sifa qui a fêté pendant la semaine. Eh bien, nous allons continuer et vous apporter deux la bonne musique, vous apporter des très bons moments ici sur place. Et bien, en continuant, nous vous offrons donc cette belle chanson de Harmonize qui est simplement Happy Birthday. Voilà, il nous chante cette chanson pour faire plaisir à tous nos auditeurs de Channel Africa qui fêtent leurs anniversaires pendant ce mois de mai. Écoutez donc cette belle chanson d'Harmonize Happy Birthday pour le plaisir de ceux qui nous suivent en ce moment partout où vous êtes.

C'était là Harmonize qui nous a proposé la chanson Happy Birthday pour dire joyeux anniversaire à tous nos amis. Je rappelle que lui, il est de la Tanzanie et un musicien spécial, un entrepreneur aussi, qui est de l'Afro Bongo Sound. Voilà, il nous a proposé cette belle chanson pour faire plaisir à tous nos auditeurs de Channel Africa qui sont en train de fêter pendant ce mois de mai et surtout ceux de Mix Vibration en particulier. Eh bien, fêtez joyeux anniversaire à vous, joyeux anniversaire à vous, chers amis qui êtes en train de fêter en ce moment. Voilà, le mission continue et cette fois-ci, nous allons revenir en Afrique du Sud pour vous proposer un artiste, auteur-compositeur et interprète sud-africain connu pour sa voix veloutée. Il est devenu célèbre en tant que finaliste de la 12e session de l'émission populaire Idols South Africa en 2016. Nous allons donc vous proposer la chanson qui nous amène aujourd'hui à Love You pour dire je t'aime et je t'aime à tous les amoureux, je t'aime à toutes les dames, je t'aime à tous les hommes qui sont en train d'écouter Channel Africa et spécialement Mix Vibration en ce moment, partout où vous êtes, au Sénégal, n'est-ce pas, en Côte d'Ivoire, à Kwaba. Merci à tous nos amis qui sont en train de nous écouter au Burundi, qui nous écoutent aussi en République démocratique du Congo, notamment en ce moment vers le sud, Madame Sifa Sungu, qui nous écoute et qui aime cette belle chanson. Ils vont donc savourer de la bonne musique ici en Afrique du Sud. C'est Tami Chobédé qui nous chante à la vieux pour le plaisir de tous nos auditeurs de Channel Africa. Écoutez de la bonne musique pour vous sur Mix Vibration. Oh.

0: fait plaisir certainement à tous nos amis qui nous écoutent en ce moment, les amoureux, ceux qui sont en train, n'est-ce pas, de se marier, de fêter pendant cette journée. Pour vous, c'était cette très belle chanson avec Tammy Chobédé qui nous a proposé I Love You, qui veut simplement dire je t'aime. Voilà, auditeurs de Channel Africa, auditeurs de Mix Vibration, nous sommes là aujourd'hui. Nous avons le plaisir d'accueillir en ligne sur Mix Vibration un artiste musicien multi-récompensé, rappeur, activiste, artisan de droits de l'homme, philanthrope, prédicateur, conférencier, bref, l'homme aux multiples chapeaux. Faites-moi plaisir, sous le rythme de l'ambiance et lumière, nous accueillons l'ambassadeur Jirol Luemba. Voilà, il est là. Bonjour, ambassadeur.
1: Bonjour, bonjour, Noël. Bonjour, Jolino Tsungu. C'est un plaisir d'être ici.
0: Absolument, nous avons donc le plaisir de vous avoir. Vous êtes bien sûr sur Mix Vibration en ce moment. Eh bien, nos auditeurs peuvent vous voir en ce moment. Vous êtes avec nous, vous êtes notre invité spécial de cette journée. Et avec vous, nous allons discuter notamment de plusieurs de vos chapeaux. Mais nous allons d'abord commencer par votre chapeau d'artiste aujourd'hui. Comment ça se passe à Cape Town? Quel est le climat et quelle est la bonne ambiance que vous avez à Cape Town aujourd'hui?
1: En ce moment à Cape Town, il fait un peu frais. Hein. On est carrément en pleine transition vers l'hiver. Donc voilà la température actuellement au niveau de Cape Town. Mais sinon, c'est la bonne ambiance comme d'habitude.
0: D'accord, d'accord. Ça, c'est une très bonne chose. Nous sommes là avec vous. Nous vous remercions d'avoir décidé de passer avec nous ces bons moments dans cette émission Mix Vibration. Avec vous, nous allons discuter notamment de votre carrière. Dites-nous un tout petit peu quand est-ce que votre carrière musicale a commencé. Vous êtes l'homme à plusieurs chapeaux, comme je l'ai dit, et les auditeurs de Channel Africa vous connaissent, certains d'entre eux, et surtout de Mix Vibration, aujourd'hui, ils vont encore vous découvrir. Dites-nous comment ça a commencé, cette aventure musicale.
1: Oh. Ok, je dirais que j'ai tout de suite pris conscience de ma passion musicale depuis mon jeune âge. Je me rappelle quand j'étais petit, mon père à l'époque c'était également un passionné des médias. Il s'était acheté une caméra professionnelle qu'il utilisait pour filmer tous les grands événements qu'on avait au niveau de la famille, des fêtes et tout ce qui suit. Et donc moi j'ai toujours été la star, celui qui dansait, qui maîtrisait tous les nouveaux pas de Pépé Calé, toutes les nouvelles chansons qui sortaient. Il suffisait juste que je suive la vidéo pendant 2-3 minutes, je maîtrisais toute la chorégraphie, les pas, les chants et tout. Et ensuite j'ai commencé à apprendre à écrire en français, ensuite j'ai commencé à écrire en anglais en m'intéressant aux artistes comme Phil Collins, Boyz II Men, et ensuite j'ai également découvert le hip-hop et j'ai commencé à m'intéresser au hip-hop et commencé à écrire. Donc c'est un peu comme ça que j'ai découvert mon talent. Mais de manière professionnelle, en fait, j'ai commencé ma carrière, j'avais pratiquement une histoire de 16 ans, entre 16 et 17 ans.
0: D'accord, d'accord, ça c'est très bien, une passion de la musique depuis la jeunesse, eh bien on sent les résultats. Nous allons donc profiter de l'occasion pour suivre une chanson que vous avez écrite et vous l'avez intitulée Ezangolou. Nous allons revenir dans ces studios pour discuter autour de la chanson, mais en attendant nous proposons à nos auditeurs de Channel Africa d'écouter cette très belle chanson que vous avez composée. Le titre c'est Ezangolou qui veut simplement dire c'est la grâce.

0: qu'on loue avec Jirol Luemba, l'ambassadeur qui est avec nous en ligne. Très belle chanson, une très belle composition. Dites-nous un tout petit peu que le message que vous lancez ou vous proposez aux auditeurs et à vos publics au travers de cette chanson.
1: Ok, Ezangolu en lingala et en anglais, it's favor. En fait, c'est une chanson que j'ai eu à écrire pour essayer de répondre à un phénomène que nous trouvons très souvent en Afrique. Vous voyez, quand vous traversez des moments difficiles, quand vous lancez, vous avez un talent, vous avez une idée d'affaire, une carrière. Au départ, les gens vous observent. Certaines personnes vous diront non, vas-y, fonce. Mais dès que ça commence à fonctionner, dès que vous percez, dès que vous avez de la lumière sur vous, souvent les mêmes personnes commencent à dire que non, ce frère, il n'est pas clair, il a dû faire des fétiches, son succès n'est pas clair, il ne vient pas de Dieu et tout ce qui suit. Parfois même les mêmes personnes qui vous soutenaient commencent à vous jalouser.
0: Ça c'est vrai.
1: Et donc le but c'était de dire que non, non, quand tu me vois percer, quand tu me vois réussir dans ma carrière, quand vous voyez Jolino sur Channel Africa, c'est pas du fétiche, c'est la grâce de Dieu.
0: Absolument, ça c'est bien dit l'ambassadeur Jirol que tout le monde est en train de suivre en ce moment. Voilà, un très bon moment, un moment spécial avec lui nous sommes en train, n'est-ce pas, de discuter, de parler de lui et de parler aussi de sa carrière et de parler de plusieurs de ses chapeaux. Je vous assure que vous allez beaucoup aimer. En lisant son CV, j'étais réellement impressionné. Il faut le dire, l'homme a plusieurs chapeaux. Voilà, nous allons donc passer à une page publicitaire. Nous allons revenir très rapidement dans ses studios et avec lui, on va continuer notre discussion encore cet avant-midi. Donc, restez connectés et avec nous, vous allez passer des très bons moments sur Channel Africa et surtout sur Mix Vibration. Je rappelle que vous avez la possibilité de participer à cette émission en envoyant vos questions, pourquoi pas, à notre invité spécial du jour. Et avec lui, nous aurons donc la possibilité, n'est-ce pas, de lui poser votre question. Vous avez aussi la possibilité de proposer les chansons que vous aimez et Channel Africa Mix Vibration va vous proposer ces belles chansons sur les ondes de Channel Africa et de Mix Vibration. Voilà, nous aurons cette page publicitaire et nous allons revenir dans ces studios pour nous faire du bien.
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0: Voilà, nous revenons dans ces studios et nous continuons notre discussion avec notre invité spécial. Je rappelle qu'il est en ligne depuis Cape Town. Avec lui, nous sommes en train de parler de sa carrière et de parler aussi de lui en tant que personne. Comme vous le savez, il est artiste musicien, il est rappeur, il est activiste, artisan des droits de l'homme, il est philanthrope, il est prédicateur, conférencier, bref, l'homme aux multiples chapeaux, comme je l'ai dit tantôt. Nous continuons notre discussion avec l'ambassadeur Jirol Luemba. Dites-nous un tout petit peu. La musique est l'un des aspects dans votre vie, mais qu'est-ce qui vous a poussé à avoir aussi cet esprit de pouvoir travailler ou d'avoir plusieurs chapeaux? Vous travaillez en tant qu'artiste musicien, vous travaillez en tant qu'activiste, vous travaillez en tant qu'artisan des droits de l'homme, en tant que philanthrope, vous êtes dans des conférences en train d'animer, vous encouragez plusieurs personnes et vous apportez de l'aide à plusieurs au travers de vos initiatives. Qu'est-ce qui vous a poussé à aller dans plusieurs axes dans votre vie?
1: La raison pour laquelle je le fais, c'est cela fait partie du message que je véhicule également, parce que je suis un promoteur de la multipotentialité. Et précisément, en fait, je prends le message qui consiste à dire que il faut libérer tout ce qui est en vous avant de quitter cette terre. Vous voyez, et même la nature nous l'enseigne. Vous savez que dans la nature, il y a des barbadines, ce qu'on appelle le passion fruit. Vous voyez, dans une barbadine, il y a plusieurs fruits, il y a au moins une cinquantaine de sémences. Vous voyez, et dans une mangue, il y a un seul noyau. Et donc, le but de tout humain, c'est d'être capable de se poser la question et de savoir, suis-je une Barbadine ou une Mangue. Quel est le potentiel que j'ai en moi? Certaines personnes n'ont qu'un seul potentiel. Vous voyez, ils n'ont qu'un noyau. Et donc, le but, c'est de le découvrir et de le libérer à fond. Et il y en a d'autres, en fait, à qui le ciel a donné plusieurs potentialités, plusieurs talents. Et le but, c'est de les découvrir et de les utiliser parce que chaque talent a pour objectif de vous ouvrir des portes que d'autres talents ne peuvent pas. Donc, chaque talent nous sent de clés qui nous emmènent dans différentes saisons de notre destinée et nous permettent de rencontrer des personnes, aller dans des lieux qu'on ne pouvait pas aller si on n'utilisait pas ces talents-là.
0: Chaque talent nous amène dans une saison de notre destinée. Ça, c'est très fort. J'ai beaucoup aimé. Eh bien, il faut, avant de quitter cette terre, libérer tout le potentiel que vous avez au travers du monde pour apporter un plus à eux. Et c'est ce que vous êtes en train de faire depuis plusieurs années. Nous apprécions. Nous allons écouter une deuxième chanson et nous allons revenir à vous pour continuer notre discussion. Cette chanson, vous l'avez intitulée « Not Your Enemy ». Quel est le message que vous avez souhaité lancer au travers de cette très belle chanson?
1: Ouais. Not Your Enemy est une chanson très, très personnelle que j'ai eu à écrire en fait pour encourager l'unité, l'amour, dire non à la xénophobie, dire non au racisme, dire non au tribalisme et à toute forme de haine et rappeler à tout le monde que nous sommes tous issus d'un seul créateur et que nous devons nous aimer et nous soutenir. Donc c'est un peu ça le but du message en quelques mots et de rappeler aux gens, par exemple dans le morceau, je dis clairement que par exemple lorsqu'on parle du racisme, voilà.
0: Dites-nous un tout petit peu, ouais. Vous étiez en train de parler.
1: Ah oui, donc en fait, dans la chanson, en fait, j'essaie juste d'éduquer. Hein. Par exemple, il y a un exemple que je donne dans la chanson. Par exemple, quand on parle du racisme, très souvent, on essaie de généraliser, mais on oublie, par exemple, qu'il y a eu plusieurs Blancs qui ont lutté contre, par exemple, la fin de l'esclavage. Je vous donne l'exemple de William Wilberforce. Et par rapport à l'apartheid, il y a eu des personnes comme un ami de Nelson Mandela, Dennis Goldberg, qui est une personne que j'ai fréquentée et j'écris même un livre sur lui, sur la base des principes que j'ai également appris de lui. Et donc, c'est une manière de dire que nous sommes tous humains et que nous sommes censés nous soutenir afin de bâtir cette humanité qui nous a été donnée. Donc, voilà.
0: Absolument un message fort qui nous vient de l'ambassadeur Jirol Luemba qui lui a écrit cette très belle chanson que nous allons écouter ensemble en ce moment qui veut simplement amener l'Afrique, amener les Africains, amener l'homme noir à être unis vis-à-vis de son semblable. Une chanson très importante que nous allons écouter en ce moment que nous dédions d'ailleurs à tous nos auditeurs qui nous écoutent depuis Brazzaville, Monsieur Christian et son épouse Madame Ruth qui nous écoutent en ce moment sur Mixbeat.
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1: for enemy, pas ton ennemi. Une très belle chanson que nous a proposée l'ambassadeur Jirol Luemba sur Channel Africa. Voilà, tout le monde a aimé une très belle chanson qui en appelle à tous les Africains à l'unité, eh bien, à éviter la division, à éviter de s'entretuer et surtout de rester unis. Nous allons continuer notre discussion avec lui. Vous avez écrit certains livres, un certain nombre de livres. Nous voudrions savoir quels sont les livres que vous avez déjà écrits et pourquoi les avez-vous écrits?
2: Ok, actuellement, j'ai des livres que j'ai écrits, mais qui vont être publiés. C'est vrai qu'également, parmi mes casquettes, je travaille également pour Amazon et précisément dans la branche KDP, qui est en fait spécialisée dans la publication des livres des auteurs basés aux États-Unis, France et un peu partout à travers le monde. Donc, cela fait également, c'est l'une des casquettes que je porte. Cette année, il y a deux livres que je vais publier et chaque livre, en fait, sera accompagné d'un mini-album, en fait. Donc, le message du livre sera également accompagné des chansons qui vont prôner le même message.
1: Ça, c'est une très bonne chose. Vous allez publier des livres qui seront accompagnés avec des chansons. Nous allons donc passer très rapidement. Je rappelle que bientôt, nous vous aurons aussi en tant qu'invité sur Mixvibration. Mais cette fois-là, nous allons discuter autour de certains de vos livres. Mais pour aujourd'hui, nous allons passer à une autre étape. Mais avant cette étape, nous allons donc passer à notre rubrique que vous allez suivre en ce moment. Une rubrique qui va nous amener à passer à une deuxième étape pour pouvoir discuter d'un autre chapeau de notre invité spécial dans ce studio. Alors on passe à notre rubrique et nous allons revenir en ce moment.
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1: C'est la page Héros communautaires et avec cette page, nous allons donc discuter avec l'ambassadeur Jirol Luemba qui, lui, est notre héros 10 jours. Et vous allez savoir pourquoi, parce que il va nous parler d'un grand projet qu'il est en train de mettre en place en tant qu'activiste, en tant qu'artisan des droits de l'homme et en tant que philanthrope. Il va nous parler de ces grands projets que nous attendons notamment cette année. Dites-nous un tout petit peu, qu'est-ce que vous allez annoncer aujourd'hui sur les ondes de Channel Africa et surtout sur Mixvibration en termes de ces projets philanthropes ou philanthropiques?
2: Excellent, oui. Et donc, comme certains le savent, en dehors de ma casquette artistique, je suis également un activiste, membre d'Amnesty International, et je suis également philanthrope. Et donc, à travers, avec mon équipe Love Bank, qui en fait, c'est en français la banque de l'amour, nous, depuis un moment, on avait remarqué que beaucoup de frères, que ce soit des amis sud-africains, congolais, nigérians et d'ailleurs, certains frères meurent et laissent des enfants et leurs femmes. Et très souvent, ces familles se retrouvent dans des situations très précaires. Et donc, depuis quelques années, j'avais eu cette initiative-là de lancer le projet appelé A Party with Orphans and Widows. Donc en français, fête avec, une fête avec les orphelins et les veuves. Et donc le but de cet événement était en fait de rappeler aux veuves, aux orphelins qu'ils se sentaient qu'ils n'étaient pas seuls. Parce que très souvent en période de fête, au mois de décembre, c'est à ce moment-là que les gens se rappellent des personnes qu'elles ont perdues. Alors ouais, le but c'était de leur couvrir d'amour, ouais. De leur couvrir d'amour. Et donc c'est une fête que nous organisons chaque année. Et pendant la fête, on leur offre des cadeaux, des vêtements, des groceries, donc de quoi manger. Et on paye les études de certains enfants, les études scolaires, on leur achète des kits scolaires. Donc c'est vraiment un événement rempli d'amour, de joie. Mais cette année, ça va être spécial parce qu'on aura en fait un dîner gala. Donc, et pendant ce dîner, le thème en fait, c'est « saper pour une bonne cause, pour une cause sociale ». Donc, il y aura un défilé et pendant ce défilé, nous allons faire la promotion des marques de vêtements africaines.
1: Oh, d'accord. Ça, c'est très intéressant. SAPE, rappelez-nous un tout petit peu, c'est SAPE pour
2: SAPE pour une cause sociale.
1: SAPE pour une cause sociale. Et donc, ça sera un défilé de mode que vous allez, n'est-ce pas, proposer au public et aux participants au travers de ces défilés de mode. Ça sera aussi en même temps la fête pour célébrer les orphelins, les veuves qui sont restés le démunis au niveau de Cape Town précisément. Je pense que c'est là-bas que vous êtes en train de le faire. Qui sont les invités, qui sont les participants et qui seront les bénéficiaires, comme vous l'avez dit, de ces grands événements?
2: OK. Donc déjà, en ce qui concerne les bénéficiaires, il s'agit principalement des orphelins, il s'agit des veuves, également des
1: OK.
2: personnes en situation de précarité. Et donc, depuis quelques années, nous aidons au moins 30 à 60 familles hein, par an. On aide ces enfants à aller à l'école, à avoir tout ce qu'il faut, les liquides scolaires et ainsi de suite. Pour ceux qui ne peuvent pas payer les études, on paye les études. Et donc là, il s'agit des personnes, en fait, des récipiendaires. Maintenant, en ce qui concerne les invités, cette année, il y aura des invités surprises. Il y aura des artistes qui seront de la partie. Certains vont même venir d'Afrique. Donc nous allons annoncer les invités surprises lorsqu'on va, au fur et à mesure qu'on se rapprochera de la date de l'événement.
1: Oh, d'accord, ça c'est une très bonne chose. Nous allons revenir à cette discussion, nous rappelons que cette œuvre caritative est très très importante, qui va certainement bénéficier aux orphelins, aux veuves, combien qui vivent à Cape Town principalement. Vous avez dit que vous êtes en train de supporter ou d'aider financièrement plus de 60 familles chaque année. Ça c'est vraiment une prouesse, nous sommes très contents et très fiers de vous. Nous allons donc écouter une autre chanson. Je rappelle que vous avez toujours votre casquette d'artiste, cette fois-ci, c'est le fleuve Congo. Pourquoi le fleuve Congo?
2: Le fleuve Congo, vous savez, la RDC et la République du Congo, donc du côté de Brazzaville, on est comme des jumeaux inséparables, mais qui aiment souvent se titiller. Vous voyez? On s'aime tellement qu'on se titille toujours. Alors, il y a eu une certaine époque où il y a eu quelques tensions entre les deux pays. Et donc, moi, j'avais eu à écrire cette chanson afin de rappeler à tout le monde que nous sommes des frères issus d'une même famille. Il y a un fleuve qui nous unit. Et j'ai essayé, en fait, de véhiculer un message d'unité, de dire que nous sommes inséparables. Les deux pays, c'est un amour à vie, quoi. Donc, voilà un peu le message que j'ai véhiculé.
1: Oh, d'accord. Un très bon message véhiculé au travers de la chanson Le Fleuve Congo. Nous allons écouter donc cette très belle chanson que nous propose l'ambassadeur Jirol Luemba.

0: un message fort, fleuve Congo, pour unir le deux Congo. Un message très fort. Nous mangeons la même chose. Nous écoutons la rumba. Nous parlons lingala. Nous parlons français. C'est ce que l'ambassadeur Jirol Luemba est en train de dire dans cette chanson. Eh bien, il dit unissons-nous. Un très bon message. Quelle inspiration. Comment c'est venu?
1: Voilà. Oui, exactement. Vous voyez, moi, j'ai toujours... Vous savez, moi, j'ai grandi dans une famille où on a... On a élevé des frères de la RDC. Donc, pour moi, il n'y a jamais eu cette différence et tout ça. Et donc, de voir quand il y a eu toutes ces tensions-là. Et vous allez voir que même souvent sur TikTok, on se titille toujours très souvent. Et moi, quand il y a eu ces événements à cette époque-là, il y a de cela quelques années, moi, ça m'avait vraiment fait très mal. Et je me suis dit que non, il faut rappeler à ces deux peuples-là que nous sommes un. Hein, tu manges du foufou, moi aussi. Tu danses la rumba, moi aussi. Alors pourquoi cette division entre nous? Nous avons tous les mêmes langues, nous avons tous les mêmes allures, nous avons tous les mêmes passions et tout ça. C'est juste ce fleuve-là, bien qu'il nous divise, mais en réalité, il nous unit parce qu'il devient en fait notre identité.
0: Voilà, ouais. Ce fleuve devient notre identité, bien que, et elle nous unit, c'est ce que dit l'ambassadeur Jirol. Nous allons revenir à l'ambassadeur Jirol d'un moment à l'autre, mais nous allons passer à une page publicitaire et nous allons recevoir aussi un homme qui vient de faire son entrée dans ces studios dans quelques secondes.
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0: Voilà, c'était là notre page publicitaire avant de quitter ces studios. Dans quelques minutes, nous aurons donc l'émission Zili Pendoa. Et cette émission est toujours présentée par le beau gars Jean-Abédi Delacroix qui est déjà dans ces studios. Et je vous assure, mes amis, il est habillé en Kaiser Chiefs. Je ne savais pas qu'il était un fan de cette belle équipe. Il est avec nous dans ces studios. Il va nous dire l'essentiel de son émission. Bonjour Jean-Abédi.
3: Oh, bonjour Giolino. Je salue également votre invité. Il s'appelle comment ?
0: Il s'appelle l'ambassadeur Jirol Luemba.
3: 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Asante sana, merci beaucoup.
0: Accenti Sana, merci beaucoup Jean-Abédi Delacroix qui nous a rejoint dans ces studios. Donc écoutez, restez connectés à partir des 18h heure locale. Eh bien lui va nous proposer cette très belle émission des Zili Pendoa. Nous allons continuer notre discussion avec l'ambassadeur Jirol Luemba qui est avec nous et est en train de faire plusieurs choses. Vous êtes une inspiration pour plusieurs Africains, notamment par ces actes que vous êtes en train de poser en tant que philanthrope, en tant que prédicateur conférencier. Vous inspirez plusieurs, vous parlez et vous chantez des choses pratiques qui peuvent inspirer l'Africain. Quelle a été votre expérience en tant qu'étranger dans ces pays? Qu'est-ce qui vous a permis de voler et d'arriver là où vous êtes aujourd'hui?
1: Mon expérience en fait avec ce pays, déjà c'est une histoire qui date de mon enfance. Depuis que j'étais tout petit, j'ai toujours été fasciné par ce pays. L'histoire du pays, depuis que j'étais gamin, je me rappelle que quand on allait à l'école, avant d'entrer en classe, on devait chanter une chanson symbolique et prier pour nos frères en fait qui traversaient la période de l'apartheid. Et donc nous avons grandi avec ça, avec cette conscience-là de dire que nous avons des frères qui ont besoin de nous. Et je me rappelle qu'à chaque fois, deux fois, quand on nous donnait de l'argent pour aller à l'école, pour notre déjeuner, on prenait deux fois cet argent-là pour mettre dans la caisse de soutien pour la lutte contre l'apartheid. Et on envoyait des vêtements. Et donc j'ai toujours voulu venir dans ce pays-là afin de fouler le sol du pays de Nelson Mandela, pour qui j'ai même eu à écrire une chanson, Siya Bonga Madiba, quelques temps après son départ. Et donc ce pays est un pays que je porte beaucoup dans mon cœur, malgré quelques tensions qu'il peut avoir assez souvent. C'est pour cette raison que vous avez vu que dans des chansons, j'ai eu à exprimer cela pour pouvoir rappeler à tout le monde que nous sommes tous des frères, que nous devons être unis. Et voilà un peu l'histoire, cette histoire-là, entre moi et l'Afrique du Sud. Et donc, j'y suis depuis 2001. Je suis venu ici en 2001. Décembre, j'ai atterri à Djobourg et je vivais à l'époque au quartier Rostenville, en plus de Glen, et on a vécu dans différents endroits dans la ville de Djobourg, une ville que j'aime beaucoup, hein, parce que je ne suis pas originaire de Cape Town, je suis un Djobourgeois avant tout.
0: D'accord, merci bien. Rappelez-nous un tout petit peu, quand est-ce que cet événement dédié, n'est-ce pas, aux orphelins, aux veuves, aura lieu, et dites-nous un tout petit peu, qu'est-ce que vous voulez lancer comme message aujourd'hui? Avez-vous besoin de producteurs? Avez-vous besoin de gens qui peuvent supporter votre idée, votre idéal? Dites-nous un tout petit peu, un petit message dans une minute.
1: Ok, d'accord. Donc, pour cet événement, nous l'organisons chaque année, comme je l'ai dit tout à l'heure. Mais vous savez qu'on a toujours besoin d'aide. Comme on dit chez nous, il y a un proverbe africain qui dit qu'un seul doigt ne peut pas laver tout un visage. Et donc, nous avons besoin de l'apport de tous ceux qui peuvent nous accompagner. Et ceux-là également qui sont dans le domaine de la mode. Si vous avez des marques de vêtements que vous voulez promouvoir, contactez-nous. Si vous voulez également soutenir l'événement en tant que sponsor, ou vous voulez sponsoriser un enfant pour l'envoyer à l'école, lui payer l'uniforme scolaire, lui payer des vêtements, le kit scolaire, et même ses études, n'hésitez pas à nous contacter, parce que ce n'est qu'en aidant ces jeunes que nous allons garantir le futur de notre Afrique que nous aimons tant. Et l'événement aura lieu le 1er décembre à Cape Town, mais il y a une possibilité que l'événement se fasse également de manière simultanée à Djobourg, comme on a eu à le faire en 2023.
0: Ok, rappelez-nous la date et puis votre numéro de téléphone pour contact.
1: Ok, la date, donc, c'est le 19, samedi 19 décembre 2026. Et le numéro de contact, c'est le plus 27 83 45 39 891.
0: Merci, ambassadeur Jirol Luemba, pour votre temps que vous avez consacré à cette émission et surtout pour tout ce que vous êtes en train de faire pour l'Afrique et pour les Africains dans ces pays. Nous sommes très heureux et très fiers de vous. Nous aurons donc l'occasion de vous recevoir dans nos prochaines émissions pour parler encore de plus en plus de ce grand événement qui vient en décembre. Et nous disons merci à tous nos auditeurs au Sénégal.

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